Ben voyons, Milord. Souriez-moi, Milord. Mieux que ça, un petit effort. Voilà, c'est ça. Allez, riez, Milord.

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5: Композицию «А Пари» для Ива Монтана написал его друг-исполнитель и автор песен Франсис Лемарк. Этого певца парижане с гордостью называли символом французской столицы. За свою музыкальную карьеру Лемарк сочинил порядка 400 песен, самый известный из которых стал трек «А Пари» в исполнении Ива Монтана.
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